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1: Il est 3 heures.

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1: Il est 4 heures.

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1: Il est 5 heures.

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1: Il est 6 heures.

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1: Il est 7 heures.

0: Bonjour à tous et bienvenue et merci d'écouter Radio Lodève. Nous sommes dimanche, il est 7h15, l'heure de retrouver tout de suite l'horoscope présenté par Sylvie et Thierry. Bonjour.
1: Bonjour à tous, nous fêtons Donatien. Alors allez-vous bénéficier d'un ciel clément ?
2: Eh bien les béliers, vous ne manquerez pas d'énergie, mais vous pourrez parfois la gâcher à cause de comportements...

0: relations familiales, attention.
1: Sagittaire, vous vous sacrifierez pour le bien-être de vos proches.
0: Capricorne, votre succès personnel sera en plein essor, mais on vous mettra à l'épreuve quand même.
1: Les Verseaux, sortez donc de votre coquille, ouvrez-vous aux autres et d'autant plus à vos proches qui ont besoin de vous.
0: Enfin poisson, vous cherchez bien souvent des complications, là où les choses sont pourtant très simples. Demain nous fêterons.
2: Bonne journée

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1: Il est 8 heures.

0: Bonjour, bienvenue et merci d'écouter Radio Lodève. Nous sommes dimanche, il est 8h15, l'heure de retrouver l'horoscope présenté par Sylvie Thierry. Bonjour.
1: Bonjour à tous, nous fêtons Donatien. Alors allez-vous bénéficier d'un ciel clément ?
2: Eh bien les béliers, vous ne manquerez pas d'énergie, mais vous pourrez parfois la gâcher à cause de comportements un peu trop négatifs.
1: Taureau, il faudrait vous méfier des gens que vous ne connaissez pas ou que vous connaissez que très mal.
2: Gémeaux, très belle journée en perspective, l'amour sera au premier plan de cette journée.
1: Cancer, vous pourrez trouver assez facilement une solution à des problèmes. N'oubliez pas de consulter vos proches.
2: Les lions, vous avez les idées sombres, vous êtes pessimiste, alors pourquoi une telle attitude? Vous avez pourtant tout pour être heureux.
1: Vierge, votre progression professionnelle marquera un petit temps d'arrêt. De nombreux obstacles vont se dresser sur votre chemin.
2: Les balances, le temps est nécessaire pour accomplir certains de vos projets personnels. L'heure de la discussion a sonné pour ensuite prendre les bonnes décisions.
1: Scorpion, vous aurez tendance à quelque peu oublier vos obligations familiales.

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1: Il est 9h.

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2: Bonjour à tous, vous êtes à l'écoute de Destination Tendresse, à l'écoute donc de Radio Lodev. C'est votre fidèle serviteur Claude Durbezic qui anime cette émission. Alors évidemment, cette émission a un petit peu évolué. Effectivement, vous allez vous en rendre compte, par exemple, au milieu de l'émission, il va y avoir 30 minutes d'émission consacrée à Céline Dion. Et puis, il y aura d'autres petites nouveautés. Je vous laisse donc découvrir ces nouveautés. Nous allons démarrer tout de suite cette émission avec Isabelle Boulay, Un jour ou l'autre. Alors ça, évidemment, c'est la première chanson qui va démarrer cette émission. Il y aura ensuite Serge Gainsbourg. Il y aura également Jennifer. On se retrouve dans un petit moment.

Jennifer, je ne pourrai plus aimer. Merci de votre fidélité. Alors, si vous nous rejoignez à l'instant, soyez les bienvenus. C'est Claude Dervizic au micro pour vous accompagner jusqu'à 11h30. C'est Serge Lama qui va nous interpréter une de ses plus belles chansons, D'aventure en aventure. Et c'est un message. C'est un message d'amour de la part de Pascal pour sa chérie Sylvie. On écoute cette magnifique chanson.

Alain Souchon, La Tribune. Merci d'écouter Radio Lodève sur l'une de nos quatre fréquences. Si vous êtes dans le Lot d'Ivoire, vous écoutez sur le 104.5. Si vous êtes dans la plaine, c'est le 105.3 que vous écoutez pour écouter Radio Lodève. Si vous êtes sur le plateau de l'Arzac, votre fréquence, c'est le 107. Et dans la vallée de l'Orbe, dans les monts d'Orbe, vous écoutez Radio Lodève sur le 95. C'est Véronique Sanson qui va venir nous interpréter la prochaine chanson. Ensuite, il y aura Richard Anthony et puis il y aura également Sheila.

Alors Véronique Sanson, la chanson, c'est Comme je l'imagine, et c'est un message. C'est un message d'amour, c'est le message d'amour de Perrette pour son amour, pour son chéri Jean-Pierre. Et puis, une fois de plus, elle lui fait passer ce beau message d'amour.

Sheila nous interpréter aimer avant de mourir. Ouais, il vaut mieux ça que le contraire, évidemment. Alors nous allons maintenant entendre Serge Reggiani, Ce soir, mon amour. Et évidemment, c'est un message. Nous entendons ensuite Lara Fabian et Sacha Distel. Et puis ensuite, ce sera la nouveauté, puisque vous aurez demi-heure de chansons consacrées à Céline Dion. Alors, Serge Reggiani, Ce soir, mon amour, c'est un message. C'est un message d'amour de la part de Julien pour son amour Émilie. On écoute cette magnifique chanson.

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Encore une fois, merci de votre fidélité. Alors nous allons démarrer cette nouvelle formule. Nous allons consacrer 1/2 heure à la chanteuse Céline Dion. Alors Céline Dion, elle est originaire de Charlemagne, une ville du Québec. Céline Dion est la benjamine d'une famille de 14 enfants. Ses parents, Thérèse et Adhémar, tiennent un restaurant, le Vieux Baril. Ils sont tous deux passionnés de musique. Ils jouent même respectivement du violon et de l'accordéon. Tout naturellement, ils transmettent cette passion à leurs enfants, et notamment la petite dernière qui n'a que 5 ans. Alors, nous allons continuer avec évidemment l'émission, et puis je vous lirai la suite dans un petit moment. Nous allons entendre maintenant la chanson, pour moi c'est la plus belle chanson de Céline Dion, « Pour que tu m'aimes encore ». « Pour que tu m'aimes encore », cette chanson, elle est écrite et composée par Jean-Jacques Goldman. Chanson d'amour, elle connaît un succès fulgurant, restant 12 semaines numéro 1 des ventes en France. On écoute cette magnifique chanson.

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1: Cette petite fille de 5 ans, effectivement, c'était Céline Dion. Elle chante avec ses frères et sœurs et se produit comme ça dans divers petits spectacles. Thérèse Dion, convaincue que Céline peut aller plus loin, très loin, lui écrit en 1980 une chanson qu'elle intitule « Ce n'était qu'un rêve ». Céline et son frère Jacques composent une musique pour l'accompagner et la jeune apprentie chanteuse l'enregistre. Toute première chanson de Céline Dion, « Ce n'était qu'un rêve », lui permet en 1980 de rencontrer celui qui va changer son destin, le producteur René Angéli. En écoutant « Ce n'était qu'un rêve », René Angéli est subjugué par la voix exceptionnelle de cette jeune chanteuse. Il décide donc de la rencontrer pour qu'elle lui interprète devant lui cette chanson écrite par sa maman Dion. La chanson que Céline Dion va nous interpréter maintenant, c'est « Je sais pas ».

En attendant, c'est pas. C'est une magnifique chanson interprétée par Céline Dion. Et maintenant, nous allons entendre une chanson interprétée par Céline Dion, Encore un soir. Encore un soir est le premier single écrit par Jean-Jacques Goldman à la demande de la chanteuse. Le titre, dévoilé le 24 mai 2016, rend hommage à René Angélil, le mari de Céline Dion, mort le 14 janvier 2016. On écoute cette magnifique chanson, Encore un soir.

Je ne vous oublie pas, c'était la dernière chanson de cette série de chansons, de cette demi-heure consacrée à Céline Dion. Trois cafés gourmands, et oui, c'est la chanson qui va être interprétée par ce groupe, comme des enfants. Donc, Trois cafés gourmands, ce groupe va interpréter cette chanson de la part de Papy Claude pour son petit-fils Tristan.

Johnny Hallyday, notre Johnny international, vient de nous interpréter « Que je t'aime ». Très belle chanson, une de ses premières d'ailleurs. Alors nous allons maintenant entendre Joe Dassin nous interpréter « L'été indien ». Et c'est un message d'amour. Un message d'amour de la part de Francine, qui nous écoute à Gignac, et c'est pour ses

0: tous tes enfants, Romane et Timéo, qu'elle a choisi cette chanson qu'on se fait un plaisir d'écouter.
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0: C'est sur cette chanson, à présent tu peux t'en aller, que nous allons terminer l'émission. Oh oui, à présent on peut s'en aller, mais de toute façon on se retrouvera très bientôt. Alors merci, vous avez été très nombreuses et très nombreux à écouter cette émission. Vous avez été évidemment quelques personnes à faire passer des messages, alors profitez-en, c'est très simple. Il suffit de me laisser un message sur le numéro que je vous donne. Le 06 14 88 28 99. Vous me laissez un texto, un SMS, dans lequel vous me donnez votre prénom, le prénom de la personne à qui vous offrez le message. Vous choisissez évidemment la chanson qui va aller avec, et moi, je ferai le reste pour vous. Alors là, maintenant, évidemment, à l'heure qu'il est, il ne me reste plus qu'à vous souhaiter un bon apéro, un bon appétit. Et puis, comme d'habitude, je fais de très gros bisous à toutes les dames, à toutes les demoiselles qui écoutent cette émission, et une grosse poignée de main à tous les messieurs qui les accompagnent en général le dimanche matin. Alors, au revoir et à dimanche prochain.
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1: Il est midi.

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1: Il est 13h. Il est 13h.

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1: Il est 14h. Bienvenue sur Radio Lodève, il est 14h et voici la chronique Mosaïque, une chronique présentée par Christine Momont.

sont les gitans qui acceptent d'être tenus pour pauvres. Et nombreux pourtant ceux qui le sont. Ainsi en allait-il des fils de la vieille Angéline. Ils ne possédaient que leur caravane et leur sang. Mais c'était un sang jeune qui flambait sous la peau, un flux pourpre de vitalité qui avait séduit des femmes et engendré sans compter. Aussi comme leur mère qui avait connu le temps des chevaux et des roulottes, ils auraient craché par terre à l'idée d'être pleins.

Le camp stationnait à l'est de la ville, circulant au gré des expulsions dans cette périphérie qui dissout les enchantements. Les décharges et les terrains vagues perçaient un paysage de pavillons et de logements sociaux. On avait oublié depuis longtemps ce qu'avait pu être ce coin de pays en matière de beauté. Une immensité sous le blé. Les dernières terres agricoles avaient disparu avec les plans d'urbanisation prioritaires. Le ciel, même lorsque le temps était sombre, était ici l'unique forme de la limpidité. Son clair-obscur écrasait les habitations endommagées. Seules, les écoles, à l'heure de la sortie des classes, animaient ce désert qui ne connaissait rien de la convivialité ordinaire des villages. Personne, hormis leurs habitants, n'aurait su distinguer les rues les unes des autres. Elles portaient des noms de fleurs, comme si le fonctionnaire qui les avait baptisées avait voulu donner au lieu la poésie qui manquait, ou comme si les grands hommes de la nation ne se pouvaient fourvoyer dans ces développements urbains avortés.

de la rue des Iris et de la rue des Lilas, un ancien potager restait inconstructible. L'institutrice retraitée qui en était la propriétaire refusait de le vendre à la commune. La terre, pleine de fondrières, était incrustée de verre cassé, de morceaux de pneus et de bouts de ferraille. Des portières de voitures démolies servaient de pont sur les grandes flaques qu'apportait la pluie. Une poubelle municipale, scellée sur un socle de ciment, débordait. Un pommier finissait de mourir dans le sol pelé, couvert de détritus et d'un peu de bois pourri.

C'était un extrait de Grâce et dénuement de Alice Fernet. Ce roman est paru en 1997 chez Actes Sud. Il est disponible chez Babel. Voici quelques autres ouvrages. Le ventre de la fée, son premier roman, Le règne du vivant, L'intimité, L'élégance des veuves, Passer sous silence. Je reviens vers vous avec cette autrice dont je vous ai présenté la conversation amoureuse il y a quelques semaines. Pour rappel, Alice Fernet est une romancière française née en 1961 à Paris. À travers ses ouvrages, elle étudie la vie du couple, la condition féminine, la maternité et les liens familiaux. Elle est maître de conférences, entre autres, à l'Université d'Orléans. Elle enseigne la microéconomie pendant 25 ans. Elle publie 13 romans, tous aux éditions Actes Sud. Quelques-uns sont adaptés au cinéma. L'élégance des veuves, sous le titre Éternité, en 2016. Le film L'attachement, en 2024, est adapté de son roman L'intimité. Mariée et mère de 3 enfants, elle réside à Paris. Grâce et dénuement est l'histoire d'une famille gitane qui occupe illégalement un terrain vague. Angéline, ses 5 fils, ses belles-filles et les enfants sont les personnages de ce roman. Un personnage extérieur au camp, c'est Esther Duvaux, une bibliothécaire qui va initier les enfants à la lecture, car tout ce petit monde est analphabète. Comment Esther va-t-elle s'y prendre? Comment va-t-elle être reçue, perçue? Grâce et dénuement est un roman où l'appétit de vivre l'emporte sur toutes les difficultés familiales, économiques et extérieures. Un vent de liberté, d'amour, de désamour aussi souffle dans ces très belles pages. Et toujours l'écriture de Alice Fernet qui caresse avec amour tous les visages et les âmes de ses personnages. À lire, c'est magnifique. Alice Fernet a dit « On peut mesurer la magie d'une présence à ce qui disparaît avec elle. Et à la guerre, on fabrique des hommes morts et pour les camoufler, on les appelle des héros. »

Esther Duvaux avait été infirmière pendant 10 ans avant de devenir bibliothécaire. L'accompagnement des mourants par lequel elle avait fini sa première carrière avait donné la mesure de son courage et de sa douceur. Cette expérience ne l'avait pas endurcie. Un rien lui tirait des yeux une rivière. Elle avait le don des larmes. Pourtant, cette tonalité primordiale s'accompagnait chez elle d'une vitalité fervente. Elle mettait en œuvre ce que d'autres eussent jugé utopique. Si jamais Gadget pouvait gagner la confiance de la vieille, ce dont il est possible de douter, elle était de celle-là.

Elle n'était pas venue vers les gitans par pitié. Elle était venue avec un projet. On aurait dit que c'était elle qui avait besoin d'eux. Angéline l'avait deviné. Sacrée fille, avait-elle pensé. Tu n'as pas peur de venir me parler. Mais elle n'avait rien dit. Elle avait écouté la jeune femme se recommander de cousins d'Angéline qui habitait une banlieue voisine. La vieille hochait la tête. Oui, elle les connaissait. Esther expliquait en quoi consistait son idée. Elle lirait des histoires aux enfants qui ne disposaient pas de livres chez eux. La vieille faisait la moue. Sa dignité n'aimait pas se laisser dire qu'elle manquait de quelque chose, même si elle savait que c'était vrai. Des livres, elle n'en avait jamais eu. « Tu donnes les livres ?» demanda la vieille. « Non, » dit Esther, « je les lis et je les rapporte où je les ai empruntés. »

Esther répondait à toutes les questions. Son visage commençait juste à cesser d'être lisse. La perspicacité de la vieille traversait cette enveloppe qui prenait de l'âge. « Pourquoi tu fais ça ?» dit Angéline. « Je crois que la vie a besoin de livres, » dit Esther. « Je crois que la vie ne suffit pas. » La vieille secoua la tête. « J'allons réfléchir, » dit-elle. Un agacement lui était venu, sans qu'il fût possible d'en déceler la raison. Esther prit congé. « Je ne veux pas vous déranger davantage, » dit-elle. Bien plus tard, la vieille n'avait pas encore fini sa réflexion. Esther était venue chaque semaine pendant une année. Les enfants l'observaient. Ils riaient comme chaque fois que leur grand-mère impressionnait un étranger.

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1: Il est 15h.

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1: Il est 16h.

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1: Il est 17h.

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1: Il est 18h.
2: Il est 18h. 18h.

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1: Il est 19h.
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Il est 20h.

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1: Il est 21h.
2: Il est maintenant l'heure sur Radio Lodève de retrouver la lecture performance de Claire Gatineau pour son livre Debout sous le toit. C'était lors de la rencontre d'auteurs de la librairie Un point un trait de Lodève en partenariat avec Radio Lodève du 16 avril dernier.

0: Bonjour et bienvenue aux rencontres de la librairie, l'émission de la librairie en partenariat avec Radio Lodev. Vous êtes en résidence d'artiste pour 3 semaines au théâtre dans la forêt. Cette résidence est organisée en partenariat avec Maison d'Europe et d'Orient, ainsi que le soutien de Wallonie-Bruxelles International et de la communauté de communes du Lodévois et l'Arzac. Votre pratique artistique s'exerce à la croisée de plusieurs domaines, le dessin, la peinture, le travail sonore et la réalisation radiophonique, ainsi que l'écriture. Votre ouvrage, Au-dessus de la plaine, est paru aux éditions L'espace d'un instant et Debout sur le toit est publié aux éditions La Place. Claire Gatineau, bonjour. Vous proposez aujourd'hui une lecture performée de votre ouvrage Debout sur le toit. Tout d'abord, de quoi s'agit-il ?
1: Debout sur le toit, c'est la deuxième fois que j'écris pour un autre espace que celui de la scène où on s'est rencontré avec Dominique Golmieux. Donc c'est un texte qui est d'abord silencieux, mais je vais quand même vous en partager oralement certains extraits. Vous verrez si vous avez l'occasion de le lire, en tous les cas vous allez le découvrir maintenant. Il y a plusieurs fils narratifs qui se croisent, donc vous allez entendre certains, mais ce sera des extraits du livre. Merci d'être là.

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Prologue. Elle roule à vélo. Les rues sont animées. Épicerie, étalage de fruits, enfants en pleine course, femmes, hommes posés au carrefour, discutant. Elle freine et s'arrête pour lire l'annonce d'un appartement à vendre, puis elle continue. C'est le mois de mai, le soleil tape partout. En prenant une rue pavée, elle passe devant deux petites maisons à vendre, elle aussi. Maison, ce n'est pas dans ses projets, trop cher sans doute, pense-t-elle. À peine plus loin, elle freine devant une grille métallique. Elle pose un pied et fouille du regard l'intérieur de l'îlot. En profondeur, de la lumière. Un espace de verdure, toutes sortes de vers. Il semble y avoir un jardin. Elle lit attentivement le panneau d'affichage et comprend qu'il s'agit d'un potager. Elle parcourt les horaires d'ouverture, le fonctionnement du lieu, puis elle tourne la tête, revient aux affichettes des deux maisons à vendre. Rien n'indique le nom d'une agence immobilière. Poussant son vélo, elle revient sur ses pas. Elle pivote pour voir le nom de la rue dans son dos et appelle immédiatement le numéro indiqué sur l'annonce. Vendredi, 18h. Ce sont toujours les vendredis à 18h que tout doit se faire et se résoudre. Deux maisons à vendre, explique l'homme au bout du fil. Le prix ? Trop cher pour elle, mais elle veut voir quand même. Maison minuscule, tout en hauteur, une pièce par étage, un escalier en colimaçon qui la traverse, plafonnage épais et blanc qui lui donne un aspect italien ou grec. Électricité en ordre, cave sèche, fenêtre ronde dans l'escalier, salle de bain, chambre, grenier, tout lui plaît. Elle aime cette maison. Elle négocie fermement le prix, parvient à le faire baisser et signe la promesse nécessaire. Le propriétaire italien vit dans la maison mitoyenne. Il part tout l'été et lui laisse les clés avant la signature définitive. Elle y retourne seule avec l'enfant. Elle monte aux étages et voit tout ce qu'elle n'a pas encore voulu voir. Sous le vieux lino du grenier, le plancher vermoulu s'enfonce sous ses pieds. Des journaux ont été glissés en dessous pour tenter de faire disparaître les trous. Sur chaque porte de la maison est posé un verrou. Ça lui donne quelque chose de carcéral, comme le signe d'un mauvais rapport à l'autre. Plus tard, le propriétaire racontera. 4 personnes vivaient là, chacune payait 300 euros, 1200 euros chaque mois pour des logements, sans chauffage, ni eau chaude, sans aucun confort. Des clochards, c'était que des clochards, dira l'Italien. Et il décrira à son aise le vieil homme flamand qui pissait dans un seau, le convecteur à gaz, l'explosion, tout le monde mis dehors, la maison fermée par la commune, les 2 ans sans louer, le temps de tout remettre sur pied. L'Italien parlera beaucoup, mais ne dira jamais tout. La femme découvrira au cadastre que la maison avait été fermée pour insalubrité il y a 10 années. Elle verra sur l'écran de l'ordinateur de l'administration communale les images d'une famille vivant dans des murs recouverts de moisissures noires. Maison malade, photo comme celle d'un livre de dermatologie. Symptômes, éruptions, larves, galles ou pire, des images effrayantes. De cela, la maison ne peut que garder des traces. Elle essaie de penser à un passé antérieur. Avant l'Italien, il y a eu une famille de commerçants, il y a eu une poissonnerie, il y a eu... Elle redescend l'escalier. Assise en bas, à côté de son fils, elle attend les différents corps de métier. L'angoisse la prend en traître, elle est paralysée. Les odeurs de plâtre et de ciment frais lui soulèvent le cœur.

0: Dans l'appartement à quitter, il y a des choses simples qu'elle n'arrive pas à faire. Décrocher ce qui se trouve au mur, par exemple. Elle classe, étiquette, donne un nom à chaque carton pour pouvoir mieux récupérer, retrouver, réorganiser de l'autre côté. Dans son bureau, des caisses d'archives s'empilent. Chacune correspond à l'un des spectacles qu'elle a mis en scène. Elle glisse une main sur la plus ancienne. De longues marches dans la ville avaient été le point de départ de ce tout premier spectacle. Le groupe qui s'était formé à cette époque les pratiquait assidûment, de jour comme de nuit. L'exploration s'était tirée sur 4 ans, 4 années de sa vie. Sans l'ouvrir, elle sait ce qui s'y trouve. Des notes sur les marches, des bobines de films, des photos de la ville, d'autres de répétitions, des cassettes d'interviews, les croquis des scénographes, différentes versions du texte qu'elle a écrit au fil de ce long processus. Tout ça appartient à un autre temps, une matière historique d'une certaine manière. L'ouvrir, ce serait y retrouver ce qui brille encore d'une lumière vive. Elle renforce le carton à l'aide d'un gros rouleau de scotch pour qu'il soit prêt pour le grand déménagement. Elle achète 2 cahiers. Dans le premier, elle écrira tout ce qui aura à voir avec la réouverture de cette caisse d'archives. Dans le second, elle prendra note de l'installation dans la maison et le nouveau quartier. En tenir la chronique à la 3e personne. Et pourquoi pas devenir le personnage d'un livre pour contenir l'appréhension. C'est par le passage à la fiction qu'elle pourra faire face à cette peur. Il en sortira sûrement quelque chose. Le jour de la signature, elle se rend dans les bureaux du notaire où elle rencontre un des associés. Il lui dit, amusé, qu'ils ont le même âge. Il est habillé d'un costume gris et d'une cravate serrée. Elle, elle est venue le plus simplement possible. Habit usuel, sans poids, sans gravité, sans solennité, ce n'est pas un mariage. Elle a mis ses dossiers et ses papiers dans un sac en tissu et elle est venue à vélo. Le propriétaire italien, son notaire et le vendeur de l'agence immobilière les rejoignent. Ils sont assis autour d'une grande table ronde en bois, massif comme une table de chevalier. Il est dit, selon la formule officielle, que la femme devra prendre soin du bien en bon père de famille. L'Italien, son notaire et le vendeur se regardent en pouffant. Elle croise leurs regards mais ne sourit pas. L'Italien raconte que quand il a acheté les 2 maisons, les anciens propriétaires lui ont offert 5000 francs belges car sa femme était enceinte. Son notaire lui demande s'il va faire un cadeau lui aussi à celle qui achète aujourd'hui. Les 3 pouffent à nouveau. Après la lecture, il signe. Elle serre sèchement la main de chacun d'eux et prend les clés de la maison qui sont les siennes à présent. Dans la rue, elle voit le vendeur et le propriétaire se féliciter devant leur voiture en se donnant de grandes claques dans le dos. Le vendeur semble avoir conclu l'affaire en parfaite complicité avec l'Italien, qui racontait d'ailleurs pendant la signature qu'il l'invitait cet été chez lui, dans la région des Pouilles. Elle monte sur son vélo et roule jusqu'au palais de justice qui surplombe la ville. Elle s'arrête et s'assied sur un mur épais. Elle envoie des messages à des amis, à sa mère, pour leur dire ce qu'elle vient de faire. Elle sort les clés de son sac et les regarde au creux de sa main. Elle aussi leur a joué un bon tour. Elle, toujours en équilibre sur un pied, avec 3 sous en poche. Elle a réussi à acheter la maison pour l'enfant, pour elle, et ça la fait sourire, ça l'étonne. Assise sur le mur, tout en haut de la ville, elle balance ses pieds dans le vide. La maison grince et révèle peu à peu ses blessures. La femme entre dans son corps. Elle tire sur tout ce qui dépasse, la déshabille, arrache ses lino, plante des mèches dans ses murs. Elle glisse ses mains sur les briques de la cave qui sont devenues humides. Cette pièce qui sentait le frais et le sec au mois de mai, la voilà devenue malodorante. Sous l'évier de la cuisine, le mur lui aussi est mouillé. Il s'enfonce sous son doigt. Du trou qui s'est formé, sort une petite limace noire. Il y a le jardin potager, celui qu'il avait fait freiner à vélo au mois de mai lors de son premier passage dans la rue. Avec l'enfant, ils ont commencé à y aller régulièrement dès septembre. Ils y rencontrent des jardiniers aux âges et aux origines très différentes, hommes, femmes et enfants du quartier. C'est un terrain de rencontre hétéroclite. L'enfant et elle y vont chaque semaine. Le froid ne les en dissuade pas. Dans cette histoire, n'y avoir qu'une femme et un enfant vivant au sein d'un nouveau quartier. Il y aura pourtant aussi un homme. Cet homme que la femme invitera un jour dans la maison pour la lui faire visiter. On balayera ainsi d'un revers de main tout récit empreint de tristesse ou d'une mélancolie liée à une solitude pesante. Elle ne sera ni une veuve, ni une femme maugréant perpétuellement contre son ancien compagnon. Elle ne sera pas tout cela. Elle ne sera pas seule et elle sera amoureuse. Que pourrait-on dire de cet homme? Ce qui pourrait aider à construire notre histoire, ce serait par exemple qu'il cherche. Quoi? Qu'il cherche dans les territoires du temps. Et plus précisément à l'intérieur de cet espace si vaste, plus vaste que plusieurs galaxies réunies, pensera-t-elle parfois, celui de la mémoire. Cet homme explore la géographie de la mémoire dans sa physiologie même, à l'intérieur des différentes parties du corps qu'il héberge. Et plus précisément le cerveau. Vivra-t-il dans la maison? Deviendra-t-il l'homme du quotidien? Partagera-t-il la situation sociale de la femme au sein du quartier? Ou en suivra-t-il uniquement le récit qu'elle lui en fera? Voilà les questions que soulève l'apparition de ce nouveau personnage avec sa série de paramètres élémentaires, les quoi, les où, les quand, les comment. Est-ce ainsi qu'on raconte les histoires? Hiver. Enfant, elle vivait dans une large vallée de montagnes. Son père avait dessiné une maison pour eux. Ils étaient venus de la ville, après l'avoir quittée en quelques jours. C'est la mort du grand-père qui avait provoqué ce bouleversement, une mort violente arrivée soudainement, contre toute attente, sur une route de montagne au retour de l'ascension d'un glacier. Les grands-parents vivaient là et la grand-mère avait décidé de rester, malgré tout. À leur arrivée, sa famille et elle avaient été considérées par les hommes, les femmes, les enfants du pays et même les chiens du village comme des étrangers. Mais la montagne, peu à peu, s'était glissée en eux. Les nouveaux venus l'avaient intégrée, enregistrée, incarnée chacun à sa manière. La peau, le sang, les globules, les cellules. Elle imposait son rythme et son magnétisme. Le blanc de la neige dans la rétine, les odeurs de pierre, la profondeur des sons, son sec et lointain, et aussi son plus proche des rivières et des ruisseaux gorgés d'eau. Cette petite fille est devenue un bout de montagne, armée d'un vélo et d'un livre dans sa poche. C'est ainsi qu'elle menait sa vie. Et peut-être que c'était plus commode de s'emmener seule. Dès l'enfance, pourtant, elle a formé le projet de partir, quitter la montagne et retourner à la ville. C'est ce qu'elle se répétait. 15 ans plus tard, contre toute attente, une fois encore, la mort s'est invitée. Brutalement. Son père meurt, leur léguant son absence et à elle, la possibilité de choisir librement son avenir. La mort contre une bourse d'études. La bourse ou la vie. À 18 ans, elle est partie avec ce lourd tribut du père. Le moment tant attendu assombri d'une peine immense. Elle a passé le col, puis une frontière. Elle a changé de pays et elle a perdu 1200 mètres d'altitude. Arrivée dans la nouvelle ville, marcher est devenu sa manière de la faire sienne. Son cerveau, ses jambes, la nature même de son souffle, modelée par les paysages de l'enfance. Elle a essayé toutes les rues et multiplié les parcours, pris tout en photo avec l'appareil de son père et rapporté chez elle des objets trouvés sur sa route. C'est à cette période qu'elle a commencé des marches en compagnie d'une comédienne, étudiante de la même école de théâtre. L'une derrière l'autre, sans se parler, elles circulaient dans la ville. L'une guidant l'autre, à tour de rôle, chacune un dictaphone en main. Tout ce qu'elles voyaient, tout ce qui leur passait par la tête, elles y déposaient. Corps et cerveau à la dérive. À cette époque, la ville était pleine de zones pourries, en attente ou en oubli. De trous qui mettaient leur imaginaire en mouvement. Mais ces chancres étaient aussi des espaces de projection intense pour d'autres, rêveurs et spéculateurs. Ce moment-là n'était pas fait pour durer. Il était ce qui se dissout juste avant une bascule immobilière. Au milieu de l'hiver, elle quitte la grande ville. Elle part dire au revoir à sa grand-mère, la mère de son père, celle de la montagne. Par la fenêtre du train, elle regarde les champs blanchis de neige et de givre. Désolation et calme. Le temps des morts. Les reliefs réapparaissent et finissent par l'entourer. Au bout du voyage, sa sœur l'attend devant l'hôpital. Dans une chambre allongée sur un lit très haut, leur grand-mère est devenue petite et menue comme un oiseau. Hibou gris et fatiguée. La vie la quitte comme le feu finit de se consumer dans le foyer. Elle parle avec économie et se retire en plein conflit avec ses enfants. L'avenir de la maison familiale les divise. « Qu'est-ce qu'ils vont devenir ?» chuchote-t-elle. « Ne t'inquiète pas, » lui disent ses petites filles, enroulées à elles comme des chats sur le lit d'hôpital. « Ils trouveront bien comment faire. » Les oncles et les tantes attendent derrière la porte, mais les petites prennent le temps entre les derniers souffles et les derniers mots. Elles font barrage autour du corps fragile de la grand-mère. Elles lui disent à voix basse les pulls de toutes les couleurs qu'elle leur a tricotés tout au long de leur enfance, envoyés par la poste dans des paquets pleins de son odeur. Cigarettes blondes et patchouli. Les longs étés sous le soleil au pied des montagnes sèches. Les gâteaux au yaourt et aux zestes de citron. Qu'elle faisait chaque jour pour le goûter. Les petites diluent au mieux le moment pour dire encore leur amour. Sur le quai de la gare, au moment de prendre le train pour rentrer, elle reçoit un appel qui la ramène à la réalité de son quartier. C'est un policier. Il lui explique avec courtoisie qu'ils vont installer une policière dans la maison pour surveiller un coffee shop clandestin qui se trouve juste en face. Elle est très surprise et lui propose d'en parler de vive voix le lendemain. Le soir, après une longue journée de train, elle rentre à pied de la gare, son sac de voyage sous le bras. Elle observe tout ce qui pourrait devenir une menace si elle acceptait de faire de la maison un poste d'observation de la police. La nuit venue, le quartier devient masculin. Un garçon est adossé à côté de la porte. Sans croiser son regard, elle sort ses clés et traverse le carrefour. Elle envisage les représailles qui suivraient l'installation de la policière. Toute la nuit, elle tourne dans son lit. Au-delà de l'intérêt littéraire que pourrait apporter au récit l'arrivée de ce nouveau personnage, Suspense, action, course-poursuite, explosion, fusillade. Elle s'oppose totalement à cette possibilité. Le lendemain matin, une voiture se gare devant chez elle. Une policière en civil en sort. Une fois dans la maison, elle se comporte comme si l'affaire était déjà conclue. La femme l'accueille et tente immédiatement d'expliquer son refus. La policière sourit. Il n'y a aucun risque. Ce genre de choses se fait tous les jours. Il n'y a aucun danger pour les habitants. La femme insiste. Elle vit seule avec l'enfant. S'il arrive quoi que ce soit, elle devra seule faire face aux menaces. La policière sourit à nouveau, répétant qu'il n'y en aura aucune. La femme noircit son portrait. Non seulement elle vit seule avec son fils, mais elle est anxieuse, nerveuse, voire paranoïaque. Il suffit d'un bref coup d'œil pour voir à quel point elle n'a rien de solide. Elle ne supportera jamais cette pression et si elle est repérée, elle n'aura plus qu'à vendre la maison et quitter définitivement le quartier. La policière ne désarme pas et explique à son tour. Elle n'est connue de personne dans le quartier, elle n'y habite pas, n'y travaille pas, elle viendra tous les jours, voilée. C'est une manière de faire qui se pratique régulièrement. Chacune maintient son cap. Les mots finissent par se tarir jusqu'à ce qu'un long silence s'installe. Le visage de la policière se durcit brusquement. Vous habitez ici, c'est ça ?
1: Oui.
0: Et vous avez acheté cette maison, c'est ça ?
1: Oui.
0: Et vous avez un enfant, c'est ça ?
1: Oui, c'est ça.
0: Je crois que vous ne comprenez pas du tout où vous vivez. C'est un quartier extrêmement dangereux. Vous ne ferez pas l'économie de sa violence. Vous n'y échapperez pas. Un coup de couteau est vite arrivé. Si vous ne faites rien, c'est ce qui arrivera. C'est à cause de gens comme vous que rien ne change. L'attaque touche directement à l'estomac. La femme encaisse, mais pour parvenir à ses fins, elle donne entièrement raison à la policière et ajoute une dernière touche à son portrait pitoyable. En plus d'être faible, anxieuse, nerveuse, paranoïaque, elle est lâche aussi, c'est vrai. La policière recule avec colère. La femme saisit l'occasion pour l'aiguiller, sans remords, vers d'autres habitants. Le voisin italien ? Mauvaise visibilité. L'immeuble d'en face ? Les propriétaires ont déjà eu des affaires avec les stupéfiants. Vous êtes la seule à avoir un casier judiciaire vierge. Silence. Et les voisins à gauche, vous avez essayé ? Non. Ils sont très gentils, c'est une famille pakistanaise. La policière furieuse reprend ses affaires et quitte la maison en claquant la porte. Malgré sa petite victoire, elle est stupéfaite. Ils se sont bien renseignés avant de venir. Elle n'a plus aucun secret pour eux.
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cuisine. Il a roulé les manches de sa chemise sur ses avant-bras. Elle regarde ses mains dévisser la cafetière italienne. Quand le café est prêt, il s'assied et occupe en partie la table de son rythme, de son parfum, de ses mots et parfois de son silence. Elle sourit à sa présence. Quel paysage son visage amène-t-il avec lui ? Se demande-t-elle en l'observant à la dérobée. Un matin, un train rapide les emmène dans une autre ville, un autre pays, là où il travaille et vit le plus souvent. Il lui fait visiter des espaces sombres, des expérimentations qu'il mène. Électrodes, écrans, images colorées de cerveau, cliquetis des claviers, concentration, densité, chercheurs et cherchés. Aux étages, des fenêtres, comme des puits de lumière, donnent sur le mouvement lent et silencieux des arbres. La transparence du bâtiment offre la possibilité de plonger dans l'espace de la pensée, tout en étant présent au reste du monde. C'est la lumière qui fait la jonction entre l'intérieur et l'extérieur, dit-il. Elle observe ses mouvements à travers les feuillages. La mémoire, comme la lumière, est dynamique. Dynamique, demande la femme. La lumière n'est pas une image fixe. Elle change au fil des minutes. Les images qui proviennent de la mémoire, elles aussi, se réinventent à chaque convocation, depuis là où tu te trouves, mais au présent. La mémoire n'est jamais deux fois la même. Printemps. 6h30, son réveil interne se met en route. Le soleil rase la rue depuis l'est. Derrière la vitrine, un homme trapu balaye la rue, sculpté par la lumière. Quelques femmes voilées traversent elles aussi le cadre, présence calme des mères du quartier. La rue a quelque chose du village. L'homme appelle au moment où elle prend son premier café. Il lui demande curieux ce que deviennent ses archives. Je manque d'espace pour m'y mettre vraiment. Le bureau est encore encombré et je n'ai pas de place ailleurs. Il faut que je m'occupe du dernier étage, mais ça risque d'être long. J'ai quand même ouvert le carton pour y jeter un coup d'œil. J'ai retrouvé un livre sur les situationnistes. Ce sont eux qui ont inventé le terme de dérive urbaine. Elle monte 4 à 4 jusqu'au bureau, attrape le livre et le feuillette rapidement pour retrouver ce qu'elle y a souligné. La dérive se définit comme une technique du passage hâtif à travers des ambiances variées. Une ou plusieurs personnes se livrant à la dérive renoncent, pour une durée plus ou moins longue, aux raisons de se déplacer et d'agir qu'elles se connaissent généralement, pour se laisser aller aux sollicitations du terrain et des rencontres qui y correspondent. L'idée, c'est de modifier le regard, de se dépayser dans des lieux qu'ils pratiquaient déjà. Ils inventaient les règles du jeu pour chaque nouvelle dérive. Quel genre de règles ? Par exemple, parcourir une ville en stop dans toutes les directions pendant une grève des transports en commun. Ou bien, rentrer la nuit dans des maisons en démolition. Et puis, ils avaient des tas de propositions plus ou moins loufoques, comme aménager les échelles de secours et créer des passerelles pour rendre les toits des villes accessibles, mettre des interrupteurs aux lampadaires, lutter contre la médiocrité de la vie. C'était cette aspiration-là. Je suis tombée sur ce livre par hasard dans une bouquinerie et ça m'a donné envie de travailler sur des consignes, surtout quand le groupe de marcheurs s'est élargi. Pour notre premier rendez-vous, nous avons choisi le passage de la nuit au jour, en cherchant à provoquer des perceptions différentes. Nous nous sommes retrouvés un dimanche à 5h du matin dans le quartier des bars et des boîtes de nuit. La moitié du groupe avait pour consigne d'y passer toute la nuit et l'autre de se lever très tôt pour les rejoindre. Comment matinaux et fêtards allait-il regarder la même fin de nuit? Nous avons fait la fermeture des bars et bu de nombreuses bières. Pas facile au réveil.

On avait le désir de capturer des images comme celle de cet homme tout en blanc dans un café qui dansait sur du rail dans une lumière glauque, telle une mariée au milieu des autres hommes. Cet autre, assis devant un magasin, la tête dans ses mains, qui vomissait sa nuit sur le pavé. C'était l'heure du chant des premiers oiseaux, le passage des premiers camions, les premières fenêtres allumées dans les tours d'habitation. Il faisait encore nuit au marché aux puces. Les vendeurs prenaient leurs marques, installaient leurs marchandises. L'un d'eux disposait des étalages de fleurs artificielles, des guirlandes de plumes dans un relatif silence, comme si la nuit étouffait les sons. Un peu plus loin, dans une boîte de nuit, des danseurs transpiraient sur de la musique techno. On est entré, les à peine réveillés avec leurs chaussures de marche et leurs vestes chaudes, et les fatigués de la nuit, tout débraillés. On a dansé ensemble jusqu'à ce que les lumières se rallument. En sortant, en face de la boîte de nuit, une boulangère installait dans sa vitrine les tout premiers croissants et des coucs au chocolat. Le ciel était d'un bleu dense. Un peu plus loin, des trains passaient déjà sur le pont qui surplombe les boulevards et dedans, les tout premiers visages. Au moment où ceux de la nuit commençaient à ressentir le poids des heures passées dans le centre, un autre marché se déballait près de la gare. Avec les bruits métalliques de l'installation des étalages, ces odeurs pimentées d'olives, ces monticules de cagettes, ces montagnes de poireaux, de choux, ces lumières crues sur la viande rouge et la forêt de plantes vertes éclairées par des néons, alors que tout autour était encore hâlé de noir. »

Été. Deux semaines passent au rythme d'un troc avec un ami. Durant la première, elle travaille chez lui. Elle chaule les murs et les soupentes de sa maison. Il fait doux. Les Velux sont grand ouverts. La seconde semaine, ils se retrouvent chez elle pour faire le sol du grenier. Ils sont dans le corps de la maison comme dans celui d'une très vieille femme. Elle n'a pas la sensation d'être propriétaire, non, de posséder non plus, d'être responsable de la santé de ce corps tout en hauteur et qui l'abrite, oui. Si tu me protèges, je te protégerai en retour, dit la maison. Si tu prends soin de moi, alors je prendrai soin de toi à mon tour. Tout en haut, ils travaillent comme des acharnés, mobilisent leurs forces pour arracher le vieux plancher, le descendre, monter les lourdes planches, scier, isoler, fixer. Ils ouvrent et démasquent d'autres tricheries, d'autres emplâtres, d'autres camouflages. Certaines poutres sont abîmées par l'humidité et la maison dit « Si tu ne fais rien, je craque. » Devant leur hésitation, la maison laisse l'une d'elles se déchirer sous le pied de l'ami dont une jambe traverse le plafond de la chambre en dessous. Il faudra attendre la venue du menuisier pour réparer. D'ici là, elle bivouaque toujours dans la chambre de l'enfant. Le soir, allongée sur son lit, rien ne la calme. Elle observe les veines bleues foncées sur ses bras, ses mains, ses jambes. Est-ce sa peau qui devient transparente ? Elle tourne inlassablement sous sa couette, se dit qu'il vaudrait mieux revendre, qu'elle ne peut pas assumer tout ça. Puis le sommeil vient, enfin. Automne 2. Cela fait un an qu'ils vivent là et tout est enfin prêt pour qu'elle ouvre la caisse au milieu du grenier. C'était ça l'image de départ, une caisse d'archives qu'on déploie au cœur d'une nouvelle maison. Elle est lourde. La femme la monte et la pose au milieu de la pièce. Elle tire sur ses rabats. À sa surface, elle attrape une pochette de carton orange qui manque de se déchirer entre ses mains. Elle y retrouve tout ce qui a à voir avec les marches faites avec la comédienne. Qu'est-ce qui l'est poussée à aller partout à toute heure, se demande-t-elle. Quelle était cette énergie sans limite pour la découverte, cette passion pour les chemins sans fin et les bifurcations. Les deux jeunes femmes s'étaient demandé quoi faire de ces longues retranscriptions. Elles tentèrent la fiction, l'histoire d'une femme errante dans une ville offerte à tous les vents, à la recherche d'autres présences. Elle sort un grand sac en plastique qui contient des photos en noir et blanc de la ville, d'autres en couleur, prises au cours des répétitions et des représentations, des cassettes VHS, H8, Betacam et des bobines de Super 8. Elle descend chercher le vieux projecteur. Sa mécanique crée la musique saccadée d'une machine à remonter le temps, produisant une apparition sur le mur du grenier. Surgit la femme errante, vêtue d'un lourd manteau de lainage beige, chaussée de vieux godillots. On la voit longer les façades de rues vides aux portes et fenêtres murées. Sur une autre bobine, elle réapparaît dans les décombres d'une ancienne gare de marchandises brûlée, dont il ne reste que l'ossature. Elle saute d'un wagon aux portes ouvertes, puis s'éloigne à grandes enjambées. Un pan de son manteau vole et laisse apparaître une robe rouge. Le personnage est resté intact sur la pellicule. Après sa grand-mère hibou, c'est au tour de sa grand-mère maternelle de prendre le large, celle qu'elle appelle sa grand-mère dragon. Dragon parce que toute voile dehors, sa voix forte et grave faisait peur aux petits. Cette grand-mère tenait aussi une maison de famille, la maison de Bourgogne. Après sa mort, oncle et tante ont commencé à ranger et vider les lieux. Sa mère s'est installée pendant 2 semaines dans la maison déjà vendue. Au matin, elle se lève la première, enfile un gros pull, ses chaussures, lance un café et passe par la fenêtre. Elle est à cet instant qui lui permet d'être tous les temps à la fois. L'enfant qui goûtait au matin
hors de la présence des adultes. La jeune femme qui venait rendre visite à sa grand-mère avec son tout petit et qui écrivait la nuit pendant qu'il dormait près d'elle. Cette femme, accompagnée d'un fils un peu plus grand à présent. Celle qui, dans la construction de sa vie, a su garder une place au silence, à la solitude et aux mots couchés sur le papier. La figure de la maison relie toutes les femmes de sa famille. Maison qui abrite, ne cède rien à la tempête, entoure de ses bras, maison qui offre son ventre, sa peau, son odeur à chacune et à chacun.

0: étaient deux. Au petit matin, elle va seule au potager. Elle observe la tige d'un pied de courge qui a sauté du bac et s'est glissée dans l'herbe. Des appendices blancs s'y sont développés. Ils plongent comme des dards dans la terre. Ses nouvelles racines irriguent la plante à d'autres points qu'à son pied. La femme est fascinée par la puissance de cette intrusion dans le sol compact du jardin, de cette volonté-là. Elle reste longtemps assise dans l'herbe. Elle regarde le jardin autour d'elle. Parfois, elle ressent une coupure d'avec la terre vaste. Elle la touche si petitement. Une maison de 21 mètres carrés au sol, un potager résistant à la pression immobilière, quel point d'ancrage minuscule. Elle se dit qu'il faut bien essayer et que pour écrire un monde, même vaste, une petite table suffit. Automne encore. Quand les briques sont à nu, à force de fouiller cette plante de pierre pour comprendre ce qui la malmène, il découvre, elle n'est pas seule cette fois parce que c'est trop profond, trop dangereux, au creux, au fond, en bas, l'origine du mal. Les eaux de pluie et les eaux usées, mêlées, aboutissent au tréfonds de la cuisine dans une citerne bouchée. Elles y restent bloquées, formant une masse épaisse, nauséabonde. La citerne ne déborde pas. Elle est fêlée dans ses fondements et les liquides imbibent la terre tout autour de la maison et remontent dans ses murs. La maison est à sauver donc, il faut sauver, sauver encore, plonger plus loin encore, là où s'accumule et stagne le noir, la vase, les excréments, là où les racines minérales se font fibreuses et vivantes, là d'où remontent des limaces, là où la maison ne peut que flotter sur une mare répugnante. Les ouvriers percent le sol de la cuisine, agrandissent l'accès, plongent les pieds en avant, entrent dans les tréfonds, dévoilent les entrailles obstruées et douloureuses, aspirent l'entièreté du liquide brun, découvrent le bouchon fait de bouteilles de plastique et de bricaillons qui bloquent l'écoulement vers les égouts. Ils le font sauter, posent des tuyaux, créent de nouvelles circulations, distinguent le chemin des eaux usées de celui des eaux de pluie, relient, rendent les flux possibles, puis comblent la citerne à l'aide des gravats de plâtre et de béton arrachés des murs qu'elle avait stockés dans la cave. Ils referment le sol de la cuisine, reposent le carrelage, rangent leur matériel et repartent, laissant un grand silence derrière eux. Le bouchon a sauté. La mare de vase est évacuée. L'eau de pluie lave la maison. Flux, fluidité, mouvement, rêve, mémoire, écriture. Elle a mal au dos et monte se coucher, fatiguée et soulagée. Peut-être et surtout, face à ce qui lui échappe, consolider la maison, celle qui est là pour protéger l'enfant, aussi fragile soit-il, aussi fragile soit-il.
1: Alors Claire Gardineau, merci pour cette lecture et de cette création d'ambiance sonore. Je rappelle que vous êtes en résidence d'artiste pour 3 semaines au théâtre Dans la Forêt. Cette résidence est organisée en partenariat avec la Maison d'Europe et d'Orient, ainsi que le soutien de Wallonie-Bruxelles International et de la communauté de communes du Lodévois et l'Arzac. Je remercie aussi Radio Lodève pour l'enregistrement et la diffusion de cette rencontre, et tout particulièrement à Anne. Merci à Nathan pour le montage et la mise en ligne des rencontres de la librairie que vous pouvez retrouver sur notre site internet 1.1trait.fr. Et n'hésitez pas à vous inscrire à notre newsletter via notre site internet pour être informé des prochaines rencontres de la librairie. Merci et à bientôt.

0: Voilà pour cette rencontre, lecture performance de Claire Gatineau pour son livre « Debout sous le toit ». C'était la rencontre du 16 avril dernier, rencontre d'auteurs de la librairie Un Point Entrée de l'Odève en partenariat avec Radio L'Odève. Merci de votre écoute. Très bonne soirée à tous à l'écoute de nos programmes sur Radio L'Odève.
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1: Il est 22h.

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1: Il est 23h.

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1: Il est une heure.

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1: Il est 2h.